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1: Mesdames et messieurs, encore une bonne nouvelle. 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
1: Tu n'as pas de problème. 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
4: 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Il y a hémorroïdes internes et externes. Tantôt, il y a des gens, il y a une petite bouton dans leur anus. Ou bien quand tu fais le WC, ça sort avec l'anus même. 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
4: 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Tu ne peux pas bien marcher. 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
4: Fais très attention avec cette maladie. Quand on nous fait la publicité sur les médias qu'il faut utiliser condom préservatif, ce n'est pas à cause de sida seulement qu'on doit utiliser préservatif. Il y a les IST aussi qui nous créent beaucoup de problèmes.
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4: On doit prendre soin de notre douche. Il y a des gens, quand tu rentres dans une autre toilette qui n'est pas propre maintenant, à travers ça, tu peux avoir l'infection là-bas tout de suite. Donc, à un moment donné, tu vas voir que tu grattes. Et il y a les pètes blanches qui sortent. Les pètes blanches, là, des fois, c'est un peu jaune. Et ça donne une couleur qui n'est pas bonne.
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4: Ce que infection peut nous provoquer c'est beaucoup, on ne peut pas parler ça du matin au soir, on ne va pas terminer ça. Il y a beaucoup d'infections, on doit faire très attention.
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4: 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Des fois si tu es là hein, tu vas voir que quand tu manges un peu seulement tu es rassasié, ton ventre là ça sort. 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
4: tu vas dire que ton règle fait 21 jours c'est pas bon il y a des femmes quand ils voient les règles même le règle là ça ne dépasse pas une seule journée ou bien il y a des femmes qui ne voient même pas leur règle faut venir me voir ton règle va revenir
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4: toi la femme qui ne voit pas les règles bien c'est comme une femme qui est âgée et elle a ménopause ou bien ménopause précoce faut pas que tu vas avoir ménopause précoce tant que tu n'es pas là de ménopause quand les règles ne sont pas bien tu ne vas pas être en bonne santé
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4: 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Ils vont te dire que c'est la sorcellerie ou bien c'est quelqu'un qui les a envoûtés. 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
2: 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Mais actuellement, là où nous sommes là, quand tu sais que tu as telle maladie, il y a certaines choses que tu ne dois pas manger. 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Tu laisses le sucre carrément. 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
2: Je vous remercie beaucoup vraiment on ne peut pas tout dire sur les médias si ce n'est pas que il faut prendre mon adresse bien. Faut pas cacher la maladie. La maladie va te détruire un peu.
0: C'est bientôt amour.
2: Merci. Je serai bientôt ici. Amour. Donc, nous, on traite les gens. C'est Dieu qui guérit. Tout ce que nous avons, c'est ce qu'on a hérité chez nos grands-parents. Les plantes que vous voyez là, il y a beaucoup de force dedans. Et je vais vous prouver ça.
0: Inch'Allah.
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